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1: 王大使和夫人是两位贵客，请坐。谢谢。伊丰娜夫人，我们刚刚接到国内的电报，即将应召回国，在离开法国之前，我和夫人朱琳过来看看。
2: Madame, nous avons reçu la télécarte du gouvernement. Nous rentrons en Chine selon l'instruction. Avant de quitter la France, Chloé et moi voulions venir vous voir.
3: 夫人，这是我给您带的一点小礼物，请您一定收下。
2: Madame, c'est un cadeau simple. Veuillez l'accepter.
0: C'est magnifique. Merci beaucoup.
2: 真是太漂亮了，谢谢了。
0: Il y a presque trois ans que le général de Gaulle est décédé, et vous pensez toujours à moi.
4: 戴高乐将军已经走了三年了，但是你依然记得我。戴高乐将军是中法友谊的缔造者，我们永远不会忘记他为中法建交做出的贡献。
2: Le général de Gaulle est le fondateur de l'amitié sino-française. Nous ne saurions jamais oublier sa contribution pour l'établissement de la relation diplomatique entre la France et la Chine.
3: 夫人，我们代表中国政府，诚挚地邀请您在时间方便的时候去中国访问。
2: Au nom du gouvernement chinois, nous vous invitons à la Chine à tout moment qui vous conviendrait.
0: Le général a toujours rêvé de visiter la Chine et de rencontrer le président Mao Zedong. Mais il n'a jamais pu faire ce voyage. C'est sûrement le plus grand regret de sa vie.
2: 戴高乐将军生前一直都想要去中国，去拜访毛泽东主席，但是他这一生都没有去成，这应该是他这辈子最大的遗憾。
3: 夫人，我们在中国等您。
4: 对。 我们在中国等着您。